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1: 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Guardate, mi stracce questo albergo tanto povero e me, ma ignorate chi sono.
0: Und Sprache 3.
2: Aujourd'hui, messieurs, je lave des verres et des plats. On m'appelle une Marie, couche-toi là. Quand on me donne un penny, toujours je réponds merci. Me v'là en habit locteux au fond de cet hôtel miteux. Mais demain, demain comme aujourd'hui.
0: Und Sprache Nummer 4.